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1: Bonjour à tous. L'incendie de la forêt de Fontainebleau va mettre plusieurs semaines à être éteint définitivement. C'est l'annonce des secours dans la soirée. Les flammes avaient déjà parcouru plus de 1300 hectares ce lundi soir et progressaient toujours. La portion de l'autoroute A6 fermée depuis dimanche après-midi en raison de ce feu le restera encore ce mardi et pour une durée indéterminée selon la préfecture. Les automobilistes sont réorientés vers l'A19 ou l'A5. Le ministre de l'Intérieur a par ailleurs annoncé que 2 personnes avaient été interpellés autour de cette zone en Seine-et-Marne. Au total, les forces de l'ordre auraient procédé à 59 arrestations en France en lien direct avec des départs de feu. 7 personnes auraient reconnu les faits avant d'être placées en détention provisoire. Le danger de feux de forêt commence quand même un peu à reculer. Plus aucun département ne sera en danger maximal ce mardi. 30 départements resteront toutefois en vigilance orange, essentiellement au centre et le long de la vallée du Rhône. Dans l'actualité également, le report de l'examen au Sénat de la proposition de loi qui vise à protéger les enfants et lutter contre les violences en milieu scolaire a provoqué la colère de la Civise. La commission indépendante estime que chaque jour de report est une chance de plus pour un agresseur. Le texte adopté par les députés ne devrait être examiné qu'en octobre. L'inquiétude du secrétaire général de l'ONU concernant les frappes américaines en Iran et les attaques iraniennes contre les pays voisins et les navires dans le détroit d'Ormuz. Donald Trump a annoncé que les États-Unis rétabliraient le blocus naval des ports iraniens dès ce mardi 18h, heure de Paris, et prendraient une taxe de 20% sur les marchandises des navires qui franchiront le détroit. Et puis ça y est, c'est le grand soir pour l'équipe de France de football. Les Bleus affrontent l'Espagne ce mardi en demi-finale de la Coupe du Monde. Les joueurs qui observeront une minute de silence avant le coup d'envoi en hommage aux victimes de l'attentat de Nice 10 ans jour pour jour après cette attaque qui avait fait 86 morts. Bonne journée à tous, à notre écoute.

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1: On est mardi, aujourd'hui c'est le 14 juillet. Bienvenue, bon réveil sur Magnum. On démarre cette nouvelle heure avec les infos, il est 6h.
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3: Bonjour à tous. L'incendie en forêt de Fontainebleau ne faiblit pas. Il n'est pas sous contrôle et continue de progresser, a alerté le ministre de l'Intérieur Laurent Nunez hier aux 20h de France 2. L'incendie a entraîné l'évacuation en urgence de près de 900 personnes. Plus de 1200 hectares ont été parcourus au niveau du foyer principal, a précisé le ministre. 60% du massif forestier. 600 pompiers sont toujours déployés ainsi que d'importants moyens aériens. 26 départements placés en vigilance rouge canicule aujourd'hui. La vague de chaleur régresse petit à petit. Depuis hier 22h, 11 départements sont passés de la vigilance rouge canicule à la vigilance orange. 58 départements resteront en vigilance orange à partir de ce midi. La sortie de la totalité des départements en rouge sur la carte est prévue demain à 6h. 98 départements sont concernés par une mise sous surveillance pour cause de sécheresse, rapporte le site gouvernemental Vigio. Dans l'actualité également, des commémorations à Nice, 10 ans jour pour jour après l'attentat du 14 juillet sur la promenade des Anglais. Elles ont commencé hier. Une cérémonie interreligieuse pour les familles endeuillées et les blessés a été célébrée. La cérémonie a débuté avec les noms des 86 victimes. Un hommage national est prévu aujourd'hui en fin de journée, présidé par Emmanuel Macron. Une minute de silence sera observée en hommage aux victimes de l'attentat de Nice avant aussi le match France-Espagne. Emmanuel Macron a réuni hier à Paris les 37 États membres de la coalition des volontaires pour l'Ukraine. 9 pays européens ont créé à cette occasion une coalition purement défensive. Notre objectif est de bâtir une capacité partagée contre les missiles balistiques pour l'Europe, soulignent les dirigeants du Danemark, de la France, l'Allemagne, l'Italie, la Norvège, l'Espagne, la Suède, l'Ukraine, les Pays-Bas ou encore le Royaume-Uni. Et puis la pression monte d'un cran aux États-Unis avant la rencontre de demi-finale de Coupe du Monde entre la France et l'Espagne. Le coup d'envoi est à 21h. Bonne matinée.

0: classique des années 80, c'est Imagination sur Magnum.
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0: Bonjour à tous, bienvenue. Si vous venez peut-être de nous rejoindre à l'instant, j'espère que vous êtes en forme. Ce matin, c'est Nathan, on passe la matinée ensemble, je suis avec vous jusqu'à 8h. En plus aujourd'hui, c'est jour férié pour la plupart d'entre vous, parce que j'imagine que si vous êtes déjà levé à cette heure-ci, vous avez décidé de quand même travailler, alors qu'aujourd'hui c'est le 14 juillet, si c'est votre cas, si vous devez bosser aujourd'hui, je vous souhaite vraiment bon courage. On va passer la matinée ensemble, on va écouter par exemple ce matin Freya Sky avec Silent Treatment, retour des hits dans un instant. Et puis j'aurai aussi plein de cadeaux à vous offrir ce matin. Je regarde, je vais par exemple vous offrir la location de vélo électrique à La Chlourte. Vous allez pouvoir comme ça explorer la route des crêtes grâce à cette location de vélo électrique. Et puis on va aussi retirer les chaussures ce matin. Je vais vous offrir dans l'heure vos deux entrées gratuites pour aller à la ferme aventure.
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0: L'un des plus beaux slow du monde, c'est George Michael avec Carless Whispers sur Magnum la radio. Bon réveil.
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0: 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Allez, on poursuit avec celle qui était au JDM Festival de Toul et qui sera cet été à la foire de Colmar. C'est Louisa avec son single Jetlag sur Magnum.
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Bon réveil avec Pascal Obispo sur Magnum. Il y a du football ce week-end, match de football amical au stade Boulomier de Vittel. Ce samedi 18 juillet à partir de 18h, c'est l'AS Nancy-Lorraine qui affrontera l'US Thionville-Lusitanos samedi soir. Un derby lorrain en pleine préparation de Ligue 2 pour la SNL. Et de Ligue 3 pour

0: Excellent début de journée, on vient d'écouter Alex Warren. Et j'espère que tout se passe bien de votre côté en ce mardi matin. On démarre une nouvelle journée ensemble. Journée importante aujourd'hui, hein, puisque c'est la fête nationale. Les yeux seront rivés vers le ciel ce soir pour les traditionnels feux d'artifice. D'ailleurs, si vous partez bosser ce matin, je vous souhaite vraiment bon courage, hein, parce que c'est vrai que c'est pas facile de bosser quand c'est jour férié. On poursuit la matinée ensemble. On va écouter Nelly Furtado dans quelques instants. Avant ça, c'est l'horoscope de Julia sur Magnum.
1: 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Bonjour à tous, on commence votre horoscope de ce mardi 14 juillet par les béliers. Votre optimisme attire les bonnes énergies, souriez à la vie, elle vous le rendra. Taureau, votre persévérance continue de faire la différence, ne baissez surtout pas les bras. Gémeaux, faites-vous plaisir, mais sans excès, l'équilibre reste votre meilleur allié. Cancer, les efforts fournis ces dernières semaines commencent enfin à être récompensés. Lion, offrez-vous une pause, vous reviendrez avec des idées plus claires et davantage d'énergie. Vierge, votre vie affective vous apporte beaucoup de douceur. Profitez pleinement de cette harmonie. Balance, gardez confiance en vous, même si quelques doutes apparaissent aujourd'hui. Scorpion, avant de vous lancer dans un projet, vérifiez que tout est bien maîtrisé. Sagittaire, une belle opportunité pourrait surgir sans prévenir. Soyez prête à la saisir. Capricorne, les planètes vous encouragent à passer à l'action. Osez viser plus haut. Les Verseaux, votre curiosité vous ouvre de nouvelles perspectives. Prenez le temps de les explorer. Et enfin les poissons, votre charme fait son effet. Les échanges sont chaleureux et prometteurs. Je vous souhaite à tous une très belle journée.

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1: Pas de jour férié pour les hits, on continue avec Simply Red, ce sera juste après les infos. Bienvenue, bon réveil sur Magnum, il est 7h.
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2: Bonjour à tous. 59 interpellations sur l'ensemble du territoire, dont 2 pour le feu en forêt de Fontainebleau, annonce du ministre de l'Intérieur Laurent Nunez aux 20h de France 2. Le feu s'est déclenché dimanche en fin de journée. Plus de 1200 hectares ont été parcourus par le foyer principal. Il pourrait avoir une origine volontaire, a estimé le ministre de l'Intérieur. Les autorités ont prévu que les responsables de tels sinistres, volontairement ou par imprudence, feraient l'objet de poursuites pénales. Pedro Sanchez appelle, lui, à un grand accord européen. Le président du gouvernement espagnol a appelé hier à un large accord face à l'urgence climatique à l'occasion de sa visite au poste de commandement avancé de l'incendie de forêt qui a eu lieu en Andalousie. Le changement climatique tue, a-t-il également averti, avant de souligner que cela représente un immense défi pour le continent. Un bilan provisoire de l'incendie fait état de 13 morts, 23 personnes portées disparues et près de 7000 hectares ravagés par les flammes. Dernier 14 juillet pour Emmanuel Macron en tant que chef de l'État. Il arrivera sur les Champs-Élysées à 9h50 avant de passer les troupes en revue, puis de présider la cérémonie. Hier, le chef de l'État avait annoncé son traditionnel discours aux armées depuis l'hôtel de Brienne à Paris, siège du ministère des Armées. À cette occasion, il a assuré que la France est prête à défendre la liberté et le droit au prix du sang s'il le faut, tout en réaffirmant sa volonté de poursuivre le réarmement du pays. Des commémorations à Nice aussi, 10 ans jour pour jour après l'attentat du 14 juillet sur la promenade des Anglais. Un hommage national est prévu en fin de journée, présidé par Emmanuel Macron. Une minute de silence sera observée en hommage aux victimes de l'attentat de Nice avant le match France-Espagne. Et puis retour de la grande boucle aujourd'hui, les coureurs du Tour de France reprennent la route aujourd'hui à 13h. Une deuxième étape de 166 km entre Aurillac et le Lorient. C'est le Slovène Tadej Pogacar qui s'élancera avec le maillot jaune. Une journée qui se fera encore sous la chaleur. Bonne matinée.

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0: On vient d'écouter Simply Red. J'espère que tout se passe bien de votre côté. Aujourd'hui, c'est jour férié. On est le mardi 14 juillet. On souhaite un bon anniversaire à Malika Ménard. On a aussi le sportif Conor McGregor qui fête son anniversaire. Il fait du MMA, hein, Conor McGregor. Bon anniversaire à Dorothée, évidemment, qui a marqué de nombreuses générations avec son club Dorothée. Et puis, côté musique, on souhaite aujourd'hui un joyeux anniversaire à Dan Reynolds. Dan Reynolds, c'est le chanteur du groupe Imagine Dragons. D'ailleurs, j'en profite pour vous souhaiter un bon anniversaire à vous aussi si vous êtes né un 14 juillet. Retour des hits dans un instant. On va écouter Shakira et Burna Boy sur Magnum la radio. Bon réveil.
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0: Le frère et la sœur Angèle et Roméo Elvis sur Magnum. Passez toutes et tous un excellent début de journée. On est le mardi 14 juillet aujourd'hui. C'est jour férié, c'est la fête nationale évidemment. Et on espère faire la fête aussi ce soir avec l'équipe de France de football, puisqu'il y a du foot après leur belle victoire face au Lion de l'Atlas, victoire 2-0 face au Maroc. Place ce soir aux demi-finales. Les taux se resserrent, les équipes qu'on affronte sont de plus en plus fortes. La demi-finale de l'équipe de France de foot, c'est donc ce soir. Le match débute à 21h. Si les hommes de Didier Deschamps veulent décrocher leur ticket en finale, va falloir forcément s'imposer ce soir et on sera tous derrière eux. Allez les Bleus.
1: Bon les gars, ce soir c'est une rencontre importante. Je dirais même que bien au contraire, c'est une rencontre essentielle.

0: Excellent début de journée avec Christophe Maé sur Magnum. Et bienvenue à tous ceux qui viennent peut-être de nous rejoindre à l'instant. Nous sommes le mardi 14 juillet, c'est jour férié. Très belle fête nationale à toutes et tous. Ce soir, partout en France, les regards se tourneront vers le ciel avec les traditionnels feux d'artifice. Si vous avez prévu d'y assister, profitez-en pleinement, ouvrez grand les yeux. On espère du très très beau spectacle pour cette fête nationale. On continue de vous accompagner avec un magnum de hits. On va écouter Martin Garrix et Ed Sheeran dans quelques instants. Puisqu'avant ça, ce sont les infos sur Magnum.
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2: Bonjour à tous. 59 interpellations sur l'ensemble du territoire, dont 2 pour le feu en forêt de Fontainebleau, annonce du ministre de l'Intérieur Laurent Nunez aux 20h de France 2. Le feu s'est déclenché dimanche en fin de journée. Plus de 1200 hectares ont été parcourus par le foyer principal. Il pourrait avoir une origine volontaire, a estimé le ministre de l'Intérieur. Les autorités ont prévu que les responsables de tels sinistres, volontairement ou par imprudence, feraient l'objet de poursuites pénales. Pedro Sanchez appelle, lui, à un grand accord européen. Le président du gouvernement espagnol a appelé hier à un large accord face à l'urgence climatique à l'occasion de sa visite au poste de commandement avancé de l'incendie de forêt qui a eu lieu en Andalousie. Le changement climatique tue, a-t-il également averti, avant de souligner que cela représente un immense défi pour le continent. Un bilan provisoire de l'incendie fait état de 13 morts, 23 personnes portées disparues et près de 7000 hectares ravagés par les flammes. Dernier 14 juillet pour Emmanuel Macron en tant que chef de l'État. Il arrivera sur les Champs-Élysées à 9h50 avant de passer les troupes en revue, puis de présider la cérémonie. Hier, le chef de l'État avait annoncé son traditionnel discours aux armées depuis l'hôtel de Brienne à Paris, siège du ministère des Armées. À cette occasion, il a assuré que la France est prête à défendre la liberté et le droit au prix du sang s'il le faut, tout en réaffirmant sa volonté de poursuivre le réarmement du pays. Des commémorations à Nice aussi, 10 ans jour pour jour après l'attentat du 14 juillet sur la promenade des Anglais. Un hommage national est prévu en fin de journée, présidé par Emmanuel Macron. Une minute de silence sera observée en hommage aux victimes de l'attentat de Nice avant le match France-Espagne. Et puis retour de la grande boucle aujourd'hui, les coureurs du Tour de France reprennent la route aujourd'hui à 13h. Une deuxième étape de 166 km entre Aurillac et le Lorient. C'est le Slovène Tadej Pogacar qui s'élancera avec le maillot jaune. Une journée qui se fera encore sous la chaleur. Bonne matinée.

Bienvenue, bon réveil sur Magnum la radio. On va écouter dans un instant Naïka, nouveauté sur Magnum la radio. Et puis il y aura aussi l'horoscope de Julia. 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
0: On vient d'écouter à l'instant Gérald de Palmas. J'espère que tout se passe bien pour vous en ce mardi. C'est jour férié aujourd'hui, c'est le 14 juillet. Bonne fête nationale à toutes et tous. Retour des hits dans un instant. On va écouter le nouveau Taylor Swift. C'est son nouveau single Elizabeth Taylor. Avant ça, on retrouve Julia. C'est l'horoscope sur Magnum.
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1: 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Bonjour à tous, on commence votre horoscope de ce mardi 14 juillet par les béliers. Votre optimisme attire les bonnes énergies, souriez à la vie, elle vous le rendra.
3: Taureau, votre persévérance continue de faire la différence, ne baissez surtout pas les bras.
4: Gémeaux, faites-vous plaisir, mais sans excès, l'équilibre reste votre meilleur allié.
5: Cancer, les efforts fournis ces dernières semaines commencent enfin à être récompensés.
6: Lion, offrez-vous une pause, vous reviendrez avec des idées plus claires et davantage d'énergie.
7: Vierge, votre vie affective vous apporte beaucoup de douceur. Profitez pleinement de cette harmonie.
8: Balance, gardez confiance en vous, même si quelques doutes apparaissent aujourd'hui.
9: Scorpion, avant de vous lancer dans un projet, vérifiez que tout est bien maîtrisé.
10: Sagittaire, une belle opportunité pour ressurgir sans prévenir. Soyez prête à la saisir.
11: Capricorne, les planètes vous encouragent à passer à l'action. Osez viser plus haut.
12: Les Verseaux, votre curiosité vous ouvre de nouvelles perspectives. Prenez le temps de les explorer.
13: Et enfin les poissons, votre charme fait son effet. Les échanges sont chaleureux et prometteurs.
14: Je vous souhaite à tous une très belle journée.
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à tous ceux qui viennent peut-être de nous rejoindre à l'instant. Bon réveil sur Magnum la radio. La matinée se poursuit, c'est Fred qui va prendre le relais dans quelques instants. Fred sera là dès 8h. Quant à moi, je vous laisse ici, je vous souhaite de profiter pleinement de cette journée, c'est jour férié aujourd'hui. Reposez-vous et surtout profitez à fond de ce 14 juillet, hein, c'est la fête nationale. Ce soir, partout en France, les regards vont se tourner vers le ciel avec évidemment les feux d'artifice. Si vous avez prévu d'y assister, profitez à fond du spectacle. Bel été et bonnes vacances sur Magnum. Je vous retrouve demain matin à partir de 6h. À demain sur Magnum.

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1: Excellente matinée, merci de la passer avec nous sur McDom la radio. Ravi de vous retrouver, le retour des hits après la météo et l'info. Il est 8h.
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2: Bonjour à tous. Plus de 800 sapeurs-pompiers mobilisés sur l'incendie de Fontainebleau. Le feu a continué sa progression cette nuit. Il a parcouru au total 1300 hectares en seulement 24 heures, 1900 sur tous les foyers confondus. Symbole de l'ampleur exceptionnelle de l'incendie, 4 canadaires ont effectué 187 largages d'eau dans la journée d'hier. Ils étaient 600 soldats du feu engagés sur l'incendie cette nuit. 32 000 hectares ont déjà brûlé en France. Un chiffre d'ores et déjà plus élevé que l'ensemble de la saison des incendies en 2025. Deux personnes sont suspectées d'être à l'origine du feu à Fontainebleau. Elles ont été interpellées. Pedro Sanchez appelle à un grand accord européen. Le président du gouvernement espagnol a appelé hier à un large accord face à l'urgence climatique à l'occasion de sa visite au poste de commandement avancé de l'incendie de forêt en Andalousie. Le changement climatique tue, a-t-il déclaré. 5 Britanniques, 3 Belges, une Française et un Espagnol font partie des 13 victimes de cet incendie, ont annoncé les autorités. En France, 26 départements placés en vigilance rouge canicule aujourd'hui. La vague de chaleur régresse petit à petit. Depuis hier, 11 départements sont passés de la vigilance rouge canicule à la vigilance orange. Mais 58 départements resteront en vigilance orange à partir de midi. La sortie de la totalité des départements en rouge est prévue demain à 6h. Dans votre actualité aussi, des commémorations à Nice, 10 ans jour pour jour après l'attentat du 14 juillet sur la promenade des Anglais. Un hommage national est prévu en fin de journée, présidé par Emmanuel Macron. Une minute de silence sera observée en hommage aux victimes de l'attentat de Nice avant le match France-Espagne. Une forte mobilisation policière pour assurer la sécurité du défilé du 14 juillet. Selon la préfecture de police de Paris, 7000 policiers et gendarmes seront mobilisés. 5000 effectifs de la préfecture, 2000 policiers et gendarmes issus d'unités de force mobile et 2000 sapeurs-pompiers de Paris seront sur place. Et puis les coureurs du Tour de France reprennent la route aujourd'hui. Une étape entre Aurillac et le Lioran. Bonne matinée.

0: Belle matinée avec nous sur Magnum la radio. On vient d'écouter Mylène Farmer.
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0: Et je suis ravi de vous retrouver en ce mardi matin, jour férié, jour de fête nationale. Nous sommes aujourd'hui le 14 juillet. Et c'est pas parce que c'est férié qu'on va vous laisser tomber, que nenni, bien évidemment que non. On est là pour vous accompagner tout au long de cette journée. À titre personnel, c'est Fred, je vous accompagne jusqu'à midi. Avec bien sûr des cadeaux à vous offrir tout au long de l'été. On sera là pour vous offrir des loisirs dont vous pouvez profiter dans la région. D'ailleurs, dans quelques minutes, on va prendre la direction du parc Bolder de la Bresse où Magnum la radio vous offre votre saut à l'élastique. Je vous offre ça après Eurythmics pour un Magnum de hit. Tamei Pala et Jilly arrivent également pour leur titre Dracula. Belle matinée avec nous.

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Annie Lennox et Dave Stewart, le duo Eurythmics est sur McDum la radio. 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Je vous souhaite bonne chance et une excellente matinée avec Bruno Mars. Voici I Just Might.

0: Bonjour Ferrier avec Magnum la radio. Avant de retrouver les hits avec Weezer pour Island in the Sun, c'est l'heure de faire un point sur l'info.
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2: Bonjour à tous. Plus de 800 sapeurs-pompiers mobilisés sur l'incendie de Fontainebleau. Le feu a continué sa progression cette nuit. Il a parcouru au total 1300 hectares en seulement 24 heures, 1900 sur tous les foyers confondus. Symbole de l'ampleur exceptionnelle de l'incendie, 4 canadairs ont effectué 187 largages d'eau dans la journée d'hier. Ils étaient 600 soldats du feu engagés sur l'incendie cette nuit. 32 000 hectares ont déjà brûlé en France. Un chiffre d'ores et déjà plus élevé que l'ensemble de la saison des incendies en 2025. Deux personnes sont suspectées d'être à l'origine du feu à Fontainebleau. Elles ont été interpellées. Pedro Sanchez appelle à un grand accord européen. Le président du gouvernement espagnol a appelé hier à un large accord face à l'urgence climatique à l'occasion de sa visite au poste de commandement avancé de l'incendie de forêt en Andalousie. Le changement climatique tue, a-t-il déclaré. 5 Britanniques, 3 Belges, une Française et un Espagnol font partie des 13 victimes de cet incendie, ont annoncé les autorités. En France, 26 départements placés en vigilance rouge canicule aujourd'hui. La vague de chaleur régresse petit à petit. Depuis hier, 11 départements sont passés de la vigilance rouge canicule à la vigilance orange. Mais 58 départements resteront en vigilance orange à partir de midi. La sortie de la totalité des départements en rouge est prévue demain à 6h. Dans votre actualité aussi, des commémorations à Nice, 10 ans jour pour jour après l'attentat du 14 juillet sur la promenade des Anglais. Un hommage national est prévu en fin de journée, présidé par Emmanuel Macron. Une minute de silence sera observée en hommage aux victimes de l'attentat de Nice avant le match France-Espagne. Une forte mobilisation policière pour assurer la sécurité du défilé du 14 juillet. Selon la préfecture de police de Paris, 7000 policiers et gendarmes seront mobilisés. 5000 effectifs de la préfecture, 2000 policiers et gendarmes issus d'unités de force mobile et 2000 sapeurs-pompiers de Paris seront sur place. Et puis les coureurs du Tour de France reprennent la route aujourd'hui. Une étape entre Aurillac et le Lioran. Bonne matinée.

0: Les Américains du groupe Weezer sur Magnum la radio.
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0: Allez, sortez les agendas et notez qu'en tout début de mois prochain, le dimanche 2 août, ce sera la Duck Race de Saint-Dié-des-Vosges. Duck Race qui avait dû être annulée il y a quelques semaines pour cause de canicule et ça a été reporté et ça aura lieu le dimanche 2 août. Préparez-vous à voir flotter des milliers de canards jaunes sur la Meurthe. La toute première Duck Race de Saint-Dié, cette course drôle, familiale et solidaire au profit de l'association Bouge en Bleu, Bouge pour l'autisme. Adoptez votre canard, encouragez-le jusqu'à la ligne d'arrivée et tentez de gagner de nombreux lots, des très très beaux à gagner, hein. Une voiture, un voyage, une trottinette, un téléviseur, des bons d'achat, de l'électroménager, un ordinateur portable, une nuit romantique, des montres, etc., etc. Ambiance festive, animation et bonne humeur de 9h à minuit sous la Tour de la Liberté avec village associatif, artisanal et restauration. Il y aura également des jeux gonflables pour les enfants, buvettes et concerts en soirée. Vous pouvez donc adopter votre canard. Il y aura deux courses, c'est 5€ seulement sur le site saintdiehandball.fr et je vous rappelle que c'est pour la bonne cause. Magnum la radio est partenaire de l'événement. Vous notez bien la date, la première Duck Race de Saint-Dié a été reportée. Elle aura lieu le dimanche 2 août prochain. Nous, on se retrouve dans quelques minutes pour un point sur l'horoscope. Avant ça, voici Joe pour End of Beginning.
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0: excellente matinée partout dans la région. Un bel été avec Magnum. Et avant de retrouver les hits, on s'intéresse une dernière fois ce matin aux astres, signe par signe. Voici l'horoscope du mardi 14 juillet, présenté comme chaque jour de cet été par notre amie Julia.
1: 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Bonjour à tous, on commence votre horoscope de ce mardi 14 juillet par les béliers. Votre optimisme attire les bonnes énergies, souriez à la vie, elle vous le rendra. Taureau, votre persévérance continue de faire la différence, ne baissez surtout pas les bras. Gémeaux, faites-vous plaisir, mais sans excès, l'équilibre reste votre meilleur allié. Cancer, les efforts fournis ces dernières semaines commencent enfin à être récompensés. Lion, offrez-vous une pause, vous reviendrez avec des idées plus claires et davantage d'énergie. Vierge, votre vie affective vous apporte beaucoup de douceur. Profitez pleinement de cette harmonie. Balance, gardez confiance en vous, même si quelques doutes apparaissent aujourd'hui. Scorpion, avant de vous lancer dans un projet, vérifiez que tout est bien maîtrisé. Sagittaire, une belle opportunité pourrait surgir sans prévenir. Soyez prête à la saisir. Capricorne, les planètes vous encouragent à passer à l'action. Osez viser plus haut. Les Verseaux, votre curiosité vous ouvre de nouvelles perspectives. Prenez le temps de les explorer. Et enfin les poissons, votre charme fait son effet. Les échanges sont chaleureux et prometteurs. Je vous souhaite à tous une très belle journée.

0: Avec cette journée du mardi 14 juillet, jour de fête nationale, c'est peut-être votre anniversaire d'ailleurs, on vous le souhaite excellent, vous êtes né un 14 juillet comme un certain nombre de personnalités, on peut souhaiter notamment un bon anniversaire à la chanteuse Angélique Kidjo qui fête aujourd'hui ses 56 ans, bon anniversaire à Matthew Fox, acteur américain qu'on avait pu voir notamment dans la série Lost, il a 60 ans, bon anniversaire au sportif boxeur de MMA Conor McGregor qui lui fête ses 38 ans, un bon anniversaire à Dan Reynolds, c'est le chanteur du groupe Imagine Dragons. Il a 39 ans. Bon anniversaire à l'ancienne Miss France Malika Ménard. 39 ans pour elle aujourd'hui. On peut souhaiter également un bon anniversaire à Dorothée. Dorothée, évidemment, qui a marqué notre jeunesse pour les gens de ma génération. Elle fête aujourd'hui ses 73 ans. Allez, merci de passer la matinée avec nous. Cet été, on est ensemble sur Magnum La Radio avec à 9h le point sur l'info. Et pour y arriver tranquillement, Teddy Swims, on va écouter Mr. Know It All.
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1: Excellentissime matinée et été et jour férié avec McDom la radio. Alex Warren pour les hits juste après l'info et la météo. Il est 9h.
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3: Bonjour à tous. Les chiffres alarmants de l'incendie en forêt de Fontainebleau. La forêt est ravagée par un incendie. 1900 hectares sur les 25 000 que compte le massif, dont 23 000 de forêts publiques gérées par l'Office national des forêts, sont parties en fumée. Son ampleur exceptionnelle a rendu indispensable l'engagement d'avions bombardiers d'eau, une première en région parisienne. Une vigilance rouge pour canicule qui se poursuit aujourd'hui pour 26 départements. 58 départements resteront en vigilance orange. Parmi eux, les Alpes de Haute-Provence, les Hautes-Alpes, l'ensemble de la Corse ou encore le Gard et la Lozère. 98 départements sont concernés par une mise sous surveillance pour cause de sécheresse. Dans votre actualité aussi, un 14 juillet placé sous le thème du réveil stratégique de l'Europe, le chef de l'État a prononcé hier son traditionnel discours aux armées et a assuré que la France est prête à défendre la liberté et le droit au prix du sang s'il le faut, tout en réaffirmant sa volonté de poursuivre le réarmement du pays. 35 pays de la coalition des volontaires qui réunit de nombreux pays européens en soutien à l'Ukraine seront présents aujourd'hui. Le président de la République qui assistera aussi à l'hommage national aux victimes de l'attentat de Nice prévu en fin de journée. L'Ukraine devrait, elle, accueillir 16 avions Rafale et des batteries antiaériennes. Une annonce d'Emmanuel Macron hier soir à l'issue du sommet de la coalition des volontaires qui a rassemblé 37 pays soutien de Kiev à Paris. La force multinationale destinée à se déployer en Ukraine une fois la guerre terminée va commencer à s'entraîner dans les pays voisins dans les prochains mois. Du sport aujourd'hui, retour de la grande boucle sur les routes de France. 10e étape entre Aurillac et le Lioran pour le peloton. 166 km au programme et un parcours très exigeant, pas moins de 7 difficultés. Départ en jaune pour Tadej Pogacar. Et puis une demi-finale pour les Bleus face à l'Espagne ce soir. Les 26 joueurs français étaient présents hier à l'entraînement collectif. Parmi eux, le milieu de terrain Aurélien Tchouaméni, Dayo Upamecano et William Saliba. Match à 21h. Bonne matinée.

0: retour ton douceur de Jason Mraz et Kobe Kayat sur Magnum la radio.
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0: Allez, j'espère que tout va bien pour vous en ce mardi matin, jour férié. C'est le 14 juillet, jour de fête nationale. Et c'est pas parce que c'est férié ou que c'est les grandes vacances qu'on va vous laisser tomber. Bien évidemment que non. On est là pour vous accompagner, continuer à vous offrir des cadeaux et notamment des loisirs dont vous pouvez profiter dans la région. Et pourquoi ne pas aller tester les activités de la base Naturo d'Épinal. Je vous offre vos billets dans le prochain quart d'heure pour aller tester l'activité de votre choix. Avant ça, un Magnum de Hit. Justy arrive dans un instant pour Turn the Lights.
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0: C'est le grand retour de Christophe Willem avec ce titre Système sur Magnum.
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0: 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Je vous souhaite évidemment bonne chance et une belle matinée, un bel été. Avec un Magnum de hit, voici Pink pour Irrelevant.

19 juillet à partir de 11h, saison estivale des courses hippiques. C'est en ce moment à l'hippodrome de Vittel. Et donc cet après-midi, une course dès 14h à Vittel. 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La matinée et l'été se poursuit avec Joseph Kamel pour un Magnum de 8. On écoute Crash.

0: Ciné et bel été avec Magnum. On vient d'écouter The Kid Laroi et Justin Bieber.
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0: Absolument, et vous êtes peut-être dans les préparatifs de départ en vacances, ou peut-être que vous partez en ce jour férié, mardi 14 juillet. Vous êtes évidemment prudent sur les routes de la région, et à ne pas oublier dans vos valises, évidemment, la crème solaire, les casquettes, tout ce que vous voulez, mais n'oubliez pas également d'emmener Magnum la radio avec vous en vacances. 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Nous, on se retrouve à 10h pour un point sur l'info. Avant ça, on écoutera Louane avec Chien.
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1: Belle matinée, un bel été avec Magnum, la radio en ce jour férié. On va retrouver Scorpion pour les hits juste après l'info. Il est 10h.
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3: Bonjour à tous. Dernier défilé du 14 juillet pour Emmanuel Macron en tant que chef de l'État. Il va passer ce matin aux Champs-Élysées, les troupes en revue, puis présider la cérémonie. Le défilé qui va passer entre l'Arc de Triomphe et la place de la Concorde est placé sous le signe du réveil stratégique de l'Europe. Dans un contexte de menaces sur le front Est et de désengagement américain, cette édition 2026 sera ouverte par 500 militaires issus des États membres de la coalition des volontaires et à laquelle participeront au moins 25 chefs d'État étrangers. Une journée durant laquelle le président de la République présidera à Nice à un hommage national, une journée de commémoration 10 ans jour pour jour après l'attentat du 14 juillet sur la promenade des Anglais. Le conducteur du véhicule et auteur de cet attentat terroriste avait été abattu par la police. Bilan 86 morts et plus de 400 blessés. Une forte mobilisation policière justement pour assurer la sécurité du défilé du 14 juillet. Selon la préfecture de police de Paris, 7000 policiers et gendarmes sont mobilisés. 2000 sapeurs-pompiers de Paris sont sur place. Au total, sur l'ensemble du pays, 70 000 policiers et gendarmes sont déployés. Les autorités devront aujourd'hui assurer à la fois la sécurité du défilé militaire sur les Champs-Élysées et celle de la demi-finale de la Coupe du Monde. Dans votre actualité aussi, l'incendie dans la forêt de Fontainebleau ne faiblit pas. 1900 hectares sont partis en fumée, 600 sapeurs-pompiers restent mobilisés ce matin, ainsi que 4 canadaires et un dash. 2 personnes suspectées d'être à l'origine du feu ont été interpellées, 59 personnes ont été arrêtées sur toute la France, 26 départements restent aujourd'hui placés en vigilance rouge canicule. Retour de la grande boucle sur les routes de France, 10e étape entre Aurillac et le Lioran pour le peloton, 166 km au programme, départ en jaune pour Tadej Pogacar. Et puis des fan zones partout en France pour accompagner les Bleus dans leur challenge. Les Français affrontent leur bête noire, l'Espagne, ce soir en demi-finale de la Coupe du Monde de football, match à 21h. Bonne matinée.

0: dernier Sound of Legend est sur Magnum la radio. Belle matinée. Bonjour Ferrier.
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0: Et c'est pas parce que c'est férié qu'on vous laisse tomber, bien évidemment que non. Tout au long de cet été, Magnum la radio continuera à vous accompagner. On sera là à vos côtés pour vous offrir des cadeaux et notamment des places de concert, notamment pour les concerts qui se préparent et qui auront lieu au Festival de la Foire au vin de Colmar, 77e édition. Et dans le prochain quart d'heure, je vous offrirai des places pour le concert qui aura lieu le vendredi 7 août, God Save the Queen. Avant ça, on va écouter entre autres Julien Lib pour son titre 10 mois. Restez avec nous, belle matinée.
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un McDum de hit avec le tout dernier Zazie. 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Je vous souhaite bonne chance et une excellente matinée avec Benson Boone. Voici Mystical Magical.

titre, dès que vous le passez en soirée, toutes les filles se lèvent pour aller danser. Céline Dion et Jean-Jacques Goldman, c'était J'irai où tu iras. Eh ben, j'irai dans la région, tiens, profiter de toutes les sorties qui ont lieu cet été. Rendez-vous notamment du côté de Neufchâteau pour un concert gratuit des années 80, 90, 2000 qui aura lieu ce vendredi 17 juillet à 20h30 au trait d'union de Neufchâteau avec le groupe Studio 5. L'entrée, elle est complètement gratuite, c'est sans réservation. Concert gratuit des années 80, 90 et 2000 ce vendredi à 20h30 au trait d'union à Neufchâteau. 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Merci de passer la matinée avec nous et avec One Republic. Pour un Magnum de hit, on écoute Give Me Something.

0: Pink Floyd, Another Brick in the Wall sur Magnum. Rendez-vous à Vittel pour un match de football amical qui aura lieu ce samedi au stade Boulomier de Vittel. Ce samedi 18 juillet à 18h, l'AS Nancy-Lorraine affrontera l'US Thionville Lusitanos, un derby lorrain en pleine préparation de Ligue 2 pour l'ASNL et de Ligue 3 pour Thionville. L'entrée sera gratuite pour assister à ce match de foot amical de préparation samedi 18h. Ce sera au stade Boulomier de Vittel. 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Nous on se retrouve à 11h. Avant ça, ce sera Jérémy Frérot pour un Magnum de hit avec son titre Frérot.
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1: Excellente fin de matinée et merci de la poursuivre avec Magnum la radio. On enchaîne avec le duo Miles Peace et Nia Loran. Voici Drive Safe, il est 11h.

0: Girls Band International Katsai sur Magnum la radio. Belle fin de matinée.
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0: Absolument, madame. C'est l'été et on est là pour vous accompagner, bien sûr, sur Magnum, vous offrir des cadeaux, des loisirs dont vous pouvez profiter dans la région et vous informer sur ce qui se passe. Il y a beaucoup de sorties à faire près de chez vous et vous les retrouvez toutes sur magnumlaradio.com dans la rubrique Agenda. Rendez-vous notamment pour Épinal Bouge l'été, les rendez-vous de l'été dans la Cité des Images avec demain mercredi à 16h au Parc des Vues dans le quartier de la Justice. Un moment de détente avec des activités sportives et de loisirs accessibles à tous. Ce sera suivi à 18h par un spectacle gratuit avec un cirque-théâtre de rue burlesque intitulé Branle-bas de combat. C'est dans le cadre d'Épinal Bouge l'été en ce moment à Épinal où on écoute Magnum sur le 94.6. Allez, nous on va tranquillement se retrouver avec d'autres idées de sortie à venir dans l'agenda associatif. Et pour un Magnum de Hit, Superbus et Kyo, ce sera OK KO.
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0: Lewis Capaldi, on va écouter Almost dans un instant. Mais avant ça, on s'intéresse aux sorties à faire dans la région. Voici l'agenda associatif.
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0: Dans l'agenda cette semaine, fête champêtre à Belmont-les-Darnais le samedi 1er août, organisée par la villageoise du Brau. Menu vosgien le midi et barbecue le soir. Renseignements au 06 80 96 94 14. Bal à partir de 15h animé par DJ Félix et feu d'artifice. Cet été, le Juminel fête la ferme le dimanche 26 juillet à Marais, voie romaine, à partir de midi. Buvette et restauration sans réservation, avec de nombreuses animations tout l'après-midi en lien avec la ferme, en présence d'animaux de la ferme, matériel ancien, arrachage de pommes de terre, théâtre joué par les enfants, gaufres à l'ancienne et structures gonflables. Le soir, jambon cuit dans la braise et soirée dansante. 27e exposition de peinture à Liézet, organisée par les peintres de Liézet du 12 au 26 juillet à la salle communale. Les peintres exposeront une centaine d'œuvres, paysages vosgiens, nature morte, peinture à l'huile, aquarelle et acrylique. En invité d'honneur, Chantal Götz, 13 toiles offertes par les peintres sont à gagner par tirage au sort. L'entrée est gratuite tous les jours de 15h à 18h. L'Amicale laïque de Tendon organise la 41e fête du pain aux fruits et de l'artisanat à Tendon le dimanche 19 juillet à partir de 11h. De nombreuses animations avec le groupe folklorique Les Bequillons, marché artisanal, animation enfant, vente de pain aux fruits, ferme de nos aïeux, restauration vosgienne et plein d'autres surprises. L'entrée est à 2€, gratuite pour les moins de 16 ans. Vide-grenier brocante au Val d'Ajol, organisé par l'association des écoles du Val d'Ajol le dimanche 19 juillet dans la forêt du Chaneau, au lieu dit Hôtel Enfoncé. Arrivée de 80 exposants dès 6 heures sur plus d'un kilomètre de déballage, parcours de marche et restauration sur place. Vide-grenier sur le port de plaisance de Fontpoint-le-Château, organisé par la société de chasse le dimanche 19 juillet de 7h à 18h. 140 participants vous y attendent, les emplacements sont gratuits sur inscription au 06 11 51 26 95. Buvette, repas et restauration rapide sur place, au bord de l'eau et retransmission de la finale de la Coupe du Monde sur grand écran en plein air. Les Amis de la Saule organisent le vide-grenier à Imont le dimanche 19 juillet dans les rues de Saulenval et de la Grande Rangée de 7h à 18h. Buvette et restauration sur place, infos et réservations des emplacements au 06 71 48 82 66. Le Sport Nautique de Nancy organise ses stages d'aviron tout l'été. Sensations, nature, esprit d'équipe et bonne humeur. Débutants, venez vivre une aventure sportive unique, encadrée par des passionnés. C'est à partir de 8 ans. C'est en journée pour les enfants et en soirée pour les adultes. Toutes les infos sur le site www.avironnancy.com.
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Les Modern Talking sur Madame la Radio. 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Je vous souhaite bonne chance et une excellente matinée avec Taïka. On écoute One Track Mind.

0: 8 de Shakira et Burna Boy sur Magnum la radio.
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0: Et allez, c'est le moment pour moi déjà de vous souhaiter une excellente journée, jour férié aujourd'hui, qui va se poursuivre avec un Magnum de hit. Et dès 15h, Rémi passera l'après-midi avec vous jusqu'à 19h où il ouvrira les portes de la plus grande discothèque de la région. Je vous retrouve avec grand plaisir demain, mercredi, entre 8h et midi. D'ici qu'on se retrouve, vous prenez soin des autres et vous prenez soin de vous. Bonne journée, bon jour férié et bel été avec Magnum.
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1: Bonjour à tous. Le défilé du 14 juillet touche à sa fin sur les Champs-Élysées. Près de 7000 femmes et hommes ont foulé le pavé de la plus célèbre avenue du monde, accompagnés au sol par 315 véhicules, 200 chevaux et dans les airs par une centaine d'avions et une trentaine d'hélicoptères. Il s'agissait aussi et surtout du dernier défilé du président de la République Emmanuel Macron. Une vingtaine de chefs d'État étaient à ses côtés ce matin, dont notamment le président ukrainien Volodymyr Zelensky. Emmanuel Macron qui doit ensuite prendre la direction de Nice cet après-midi. Il est attendu sur place pour 18h. Les Niçois qui commémorent en ce 14 juillet les 10 ans de l'attentat de la promenade des Anglais. C'était le 14 juillet 2016. Au volant d'un camion frigorifique, un terroriste avait tué 86 personnes et fait plus de 400 blessés avant d'être abattu par la police. Une cérémonie d'hommage aura lieu ce soir. Dans le reste de l'actualité, la vague de chaleur continue de sévir en France. Ce midi, la vigilance rouge canicule est maintenue pour 26 départements du centre et de l'ouest du pays. 58 autres départements sont en vigilance orange. Notez aussi que 98 départements au total sont placés depuis hier sous surveillance pour cause de sécheresse, un record depuis 2013. Des conditions qui favorisent les incendies en cours sur le territoire national. À Fontainebleau, le feu n'est toujours pas fixé et les flammes ont continué leur progression dans la nuit. Elles ont parcouru au total 1900 hectares. 4 canadaires ont repris leur rotation ce matin. 600 pompiers restent mobilisés. On rappelle que 2 personnes ont été interpellées, suspectées d'être à l'origine du premier départ de feu. Dans les Alpes de Haute-Provence, le crash d'un aéronef a causé la mort de 2 personnes lundi. L'accident s'est produit à proximité de la station de Pralou. Les 2 victimes sont âgées d'une trentaine d'années. Les circonstances du crash restent à établir. Et puis en football, plus que quelques heures pour les Bleus, l'équipe de France affronte ce soir l'Espagne en demi-finale de la Coupe du Monde dans ce qui ressemble au plus gros choc de cette compétition entre 2 favoris. Côté composition, le milieu de terrain Aurélien Tchouaméni devrait faire son retour parmi les titulaires. Coup d'envoi à 21h. Très bon après-midi à tous.
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1: Bonjour à tous. Un vainqueur néerlandais sur le Tour de France. Sinner sacré à Wimbledon et J-1 avant France-Espagne en demi-finale de Coupe du Monde. Mathieu Van Der Poel, vainqueur en échappée de la 9e étape du Tour de France hier. Le néerlandais devance Tom Pidcock et le français Alex Baudin 4e. Les coureurs ont parcouru 155 km en Corrèze. Une course raccourcie de 30 km à cause de la chaleur. Au classement général, Tadej Pogacar conserve la tête du classement et le maillot jaune. Et aujourd'hui, pas d'étape. Les coureurs sont mis au repos après 9 jours de compétition d'affilée. Mais la compétition reprendra en montagne demain. Une étape de 160 km pour les grimpeurs entre Aurillac et le Lioran. Les cyclistes devront notamment monter le col de la Griffoule pour la première fois dans l'histoire du Tour. Deux cols de catégorie 1 sont également prévus avant une arrivée à 1240 mètres d'altitude. Et puis en tennis, c'est l'Italien Yannick Sinner qui a remporté Wimbledon hier en finale face à l'Allemand Alexander Zverev. Score final 6-7, 7-6, 6-3, 6-4. Alexander Zverev qui était en lice pour son deuxième grand chelem consécutif. Mais la marche était trop haute face à son adversaire du jour, Yannick Sinner. L'Italien avait d'ailleurs remporté les 9 dernières confrontations entre les deux hommes. Et puis en football, Argentine-Angleterre et France-Espagne, ce sont les affiches des demi-finales de la Coupe du Monde et ça commence dès demain à 21h pour la France au Dallas Stadium. Une équipe de France au complet, Kylian Mbappé sorti sur blessure face au Maroc et Aurélien Tchouaméni ont bien participé aux derniers entraînements. Une Coupe du Monde qui sera probablement élargie à 64 équipes en 2030. Le président de la FIFA, Gianni Infantino, a en tout cas assuré hier que l'élargissement serait examiné et débattu au sein des comités compétents. Une telle formule rajouterait 4 groupes de 4 équipes et aurait pour conséquence la fin de la qualification des meilleurs 3e pour les 16e de finale. Et puis en rugby, les Bleus affronteront les Baby Blacks de Nouvelle-Zélande en demi-finale du Mondial U20. Cet après-midi à 16h, ce sera la 3e édition d'affilée que les deux équipes se disputent une place en finale. Bonne journée à tous.

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1: Bonjour, bon après-midi, c'est Magnum la radio, Lionel Richie, Tumper City, un Magnum de 8 après le flash de 15h.
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3: Bonjour à tous, il faudra plusieurs semaines pour éteindre complètement l'incendie de Fontainebleau. C'est ce qu'affirment les pompiers présents sur place. En début d'après-midi, le ministre de l'Intérieur, Laurent Nunez, a lui fait le point sur la situation. La journée d'aujourd'hui s'annonce décisive. On l'écoute au micro de BFM TV.
4: Actuellement sur Fontainebleau, vous savez qu'il y a deux foyers principaux, un peu plus de 2000 hectares parcourus par cet incendie. Là, au moment où on se parle, les conditions météorologiques se sont légèrement améliorées, le vent est tombé. Et donc, à date, ce qu'on peut dire, c'est que le feu n'est pas encore fixé, il n'est toujours pas fixé, mais il ne progresse plus. Voilà, mais il n'est pas complètement fixé. Et il faut l'objectif que se sont fixés les autorités, et notamment monsieur le préfet de Seine-et-Marne, que je veux saluer évidemment, c'est de pouvoir fixer le feu dans la journée.
3: Le ministre de l'Intérieur qui a également annoncé que de nouvelles interpellations avaient eu lieu ce matin, notamment dans le nord de la France et en Ardèche. Les personnes interpellées sont suspectées d'avoir allumé volontairement des incendies sur le territoire national. Une soixantaine d'interpellations au total. On rappelle que concernant l'incendie de Fontainebleau, deux suspects ont été interpellés, soupçonnés d'avoir allumé le premier départ de feu. Dans l'actualité également, la fin de l'épisode de canicule prévu pour jeudi au plus tôt selon Météo France. En attendant, nouveau regain de chaleur aujourd'hui. 26 départements du centre et de l'ouest sont en vigilance rouge canicule. À l'international, les tensions se poursuivent au Moyen-Orient. La nuit dernière, c'est un pétrolier norvégien qui a été touché par une explosion au large des côtes d'Oman. L'origine de l'explosion n'est pas encore confirmée. De leur côté, les États-Unis ont poursuivi les frappes sur l'Iran. C'était il y a 10 ans, jour pour jour, journée d'hommage national aujourd'hui à Nice pour commémorer l'attentat de la promenade des Anglais. 86 personnes avaient été tuées par un homme au volant d'un camion. Une cérémonie en présence d'Emmanuel Macron doit se tenir ce soir. Et puis les amoureux des Bleus auront les yeux rivés sur Dallas à partir de 21h ce soir. L'équipe de France affronte l'Espagne en demi-finale de la Coupe du Monde. Un grand défi pour les Bleus face aux champions d'Europe en titre. Très bon après-midi.

0: Merci de passer l'après-midi sur Magnum La Radio avec Lionel Richie. Très heureux de vous accompagner en ce mardi 14 juillet aujourd'hui avec Mickey dans un instant pour un Magnum de Hit avec évidemment des cadeaux. 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
0: Un match de foot, samedi à Vittel. Alors ce sera une belle affiche, c'est un derby finalement, match de préparation, puisque ce samedi 18 juillet à 18h, la SNL va affronter Thionville-Lusitanos au stade Bouloumier de Vittel. L'entrée est gratuite, c'est un derby lorrain. On est en pleine préparation de Ligue 2 pour la SNL, en pleine préparation de Ligue 3 pour Thionville-Lusitanos. Ça va être une belle affiche dans la région, à ne pas rater. C'est samedi, c'est gratuit, c'est à 18h à Vittel, où vous écoutez Magnum sur 99.1. Le stade Bouloumier qui va vibrer, il avait déjà vibré il y a quelques semaines avec le Rassemblement Technique National des Jeunes Sapeurs-Pompiers. On vous avait fait vivre l'événement en direct d'ailleurs sur Magnum la radio. C'était une fantastique journée. Eh bien, un nouveau rendez-vous d'animation au stade du foot, cette fois donc samedi à 18h. On vous en reparlera sur Magnum la radio. Merci d'écouter Magnum à Vittel si fidèlement depuis près de 40 ans sur le 99.1. Car oui, aujourd'hui 14 juillet 2026, Magnum la radio fête son 40e anniversaire. Ça en fait des bougies à souffler.
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0: François Fellman et Janice Jamison sur Magnum.
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0: 40 ans tout rond aujourd'hui pour votre radio. Ça nous fait quelque chose de fêter ce 40e anniversaire aujourd'hui, 14 juillet. 40 ans de Magnum, 40 ans de cadeaux, 40 ans de hits à vos côtés, 40 ans de proximité. 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Voici maintenant l'agenda sur Magnum.
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3: Dans l'agenda cette semaine, fête champêtre à Belmont-les-Darnais le samedi 1er août, organisée par la villageoise du Brau. Menu vosgien le midi et barbecue le soir. Renseignements au 06 80 96 94 14. Bal à partir de 15h, animé par DJ Félix et feu d'artifice. Cet été, le Juminel fête la ferme le dimanche 26 juillet à Marais, voie romaine, à partir de midi. Buvette et restauration sans réservation, avec de nombreuses animations tout l'après-midi en lien avec la ferme, en présence d'animaux de la ferme, matériel ancien, arrachage de pommes de terre, théâtre joué par les enfants, gaufres à l'ancienne et structures gonflables. Le soir, jambon cuit dans la braise et soirée dansante. 27e exposition de peinture à Liézet, organisée par les peintres de Liézet du 12 au 26 juillet à la salle communale. Les peintres exposeront une centaine d'œuvres, paysages vosgiens, nature morte, peinture à l'huile, aquarelle et acrylique. En invité d'honneur, Chantal Goetz. 13 toiles offertes par les peintres sont à gagner par tirage au sort. L'entrée est gratuite tous les jours de 15h à 18h. L'Amicale laïque de Tendon organise la 41e fête du pain aux fruits et de l'artisanat à Tendon le dimanche 19 juillet à partir de 11h. De nombreuses animations avec le groupe folklorique Les Bequillons, marché artisanal, animation enfant, vente de pain aux fruits, ferme de nos aïeux, restauration vosgienne et plein d'autres surprises. L'entrée est à 2€, gratuite pour les moins de 16 ans. Vide-grenier brocante au Val d'Ajol, organisé par l'association des écoles du Val d'Ajol le dimanche 19 juillet dans la forêt du Chaneau, au lieu dit Hôtel Enfoncé. Arrivée de 80 exposants dès 6 heures sur plus d'un kilomètre de déballage, parcours de marche et restauration sur place. Vide-grenier sur le port de plaisance de Fontpoint-le-Château, organisé par la société de chasse le dimanche 19 juillet de 7h à 18h. 140 participants vous y attendent, les emplacements sont gratuits sur inscription au 06 11 51 26 95. Buvette, repas et restauration rapide sur place, au bord de l'eau et retransmission de la finale de la Coupe du Monde sur grand écran en plein air. Les Amis de la Saule organisent le vide-grenier à Imont le dimanche 19 juillet dans les rues de Solenval et de la Grande Rangée de 7h à 18h. Buvette et restauration sur place, infos et réservations des emplacements au 06 71 48 82 66. Le Sport Nautique de Nancy organise ses stages d'aviron tout l'été. Sensations, nature, esprit d'équipe et bonne humeur. Débutants, venez vivre une aventure sportive unique, encadrée par des passionnés. C'est à partir de 8 ans. C'est en journée pour les enfants et en soirée pour les adultes. Toutes les infos sur le site www.avironnancy.com.
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0: Chumba Wamba sur Magnum la radio.
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0: Tracy Chapman sur Magnum la radio.
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0: Dans la prochaine heure, encore des cadeaux à vous offrir. On prendra la direction de la ferme Aventure, le parc pieds nus de la Chapelle au Bois. Et puis on a encore pas mal d'idées de sortie à vous donner pour les prochains jours, parce qu'il se passe plein de choses dans la région tout au long de cet été, avec notamment dans le cadre d'Épinal Bouge l'été un concert vendredi soir, place des Vosges à 21h avec le trio français Tech et Mat. Ça sera donc ce vendredi, là, le 17 juillet à 21h, place des Vosges à Épinal. 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Miles Smith arrive avec Naya Loran dans un instant sur Magnum.
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1: Midi et bon anniversaire Magnum La Radio, 40 ans aujourd'hui. Superbus et Kyo pour vous accompagner, il est 16h.

0: Alex Warren sur Magnum la radio.
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0: Profitez bien de votre été, profitez de ce jour férié peut-être pour vous reposer aujourd'hui. Soufflez avec nous 40 bougies sur le gâteau de Magnum la radio qui, le 14 juillet 1986, naquit à Contrexéville. 40 ans plus tard, Magnum la radio est devenue encore plus grande avec maintenant une couverture étendue dans toutes les Vosges, en Haute-Marne, en Meurthe-et-Moselle, mais aussi grâce au DAB+, dans la Meuse, en Alsace, dans le Doubs et peut-être encore plus loin, qui sait, très prochainement. On a beaucoup de plaisir à vous accompagner précisément tous les jours, mais précisément aujourd'hui, 40e anniversaire aujourd'hui de votre radio régionale. Magnum la radio, l'occasion de vous remercier pour, je le sais, pour certains d'entre vous, 40 années de fidélité. Il y en a qui étaient là le premier jour, qui sont encore là aujourd'hui et qui, comme nous, aiment notre radio et notre région. Merci de rester fidèle à votre radio de proximité depuis 40 ans aujourd'hui. Bon anniversaire Magnum. Benson Boone, dans un instant, qui dit anniversaire dit cadeau. Et les cadeaux, comme tous les jours, c'est nous qui vous les offrons. Je vous emmène à la ferme aventure dans un instant.
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16: Tout de suite sur McDonald's.

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1: Manon Lisa sur McDom la radio.
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1: Sortie sur Magnum avec la Duck Race de Saint-Dié-des-Vosges qui aura bien lieu. Ce sera finalement le 2 août. Vous le savez, elle devait avoir lieu à la fin du mois de juin. Et puis l'épisode caniculaire, l'alerte rouge dans nos départements avait eu raison de l'événement qui est donc reporté. La Duck Race de Saint-Dié, ce sera le 2 août. On aura l'occasion d'en reparler sur Magnum puisque nous sommes partenaires de l'événement. 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Voici Shakira sur McDom.

0: Michael Sambello sur Magnum.
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0: 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Bonne chance, bon anniversaire Magnum, la radio 40 ans aujourd'hui. Voici Naïka.

0: Suisse. Le dernier titre de Christophe Willem, la tortue sur Magnum.
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0: C'est que on l'appelait la tortue parce que c'est Marianne James, hein, je crois qu'il avait appelé la tortue comme ça dans le casting à l'époque de la Nouvelle Star. Quand on voit ce qu'il est devenu aujourd'hui, comme disait la fable, rien ne sert de courir, il faut partir à point. Bah c'est ce qu'il a fait. La tortue l'a pris son temps et il est devenu la star que l'on connaît aujourd'hui. System, c'est son dernier titre. YouTube dans un instant pour rejoindre 17h et l'actu. Et puis on va continuer cette journée où Magnum la radio fête aujourd'hui même 14 juillet son 40e anniversaire, et bien on va continuer à vous offrir des cadeaux à cette occasion, avec vos entrées au Bois des Lutins, au Bol d'Air de la Bresse tout à l'heure, et vos places pour découvrir ou redécouvrir la luge sur rail dans le col de la Schlourte.
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1: On va s'arrêter sur l'info maintenant, sur Magnum, et puis on écoutera Lewis Capaldi et Mary Mary dans un instant. Il est 17h.
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3: Bonsoir à toutes et tous. L'incendie dans la forêt de Fontainebleau ne faiblit pas. Les canadaires ont repris leur rotation. 600 pompiers sont toujours mobilisés. La 6 est toujours coupée. Les flammes ont parcouru plus de 2000 hectares depuis le départ de feu. Deux suspects ont été interpellés, on le rappelle, soupçonnés d'être à l'origine de l'incendie. Dans le même temps, les pompiers estiment qu'il faudra plusieurs semaines pour éteindre totalement le feu. Cet après-midi, Emmanuel Macron a tenu à apporter une pensée particulière aux forces de secours qui luttent contre les incendies. On voit peut-être le bout de cet épisode caniculaire. Les 26 départements placés en vigilance rouge canicule aujourd'hui basculeront en orange dès demain matin 6h, indique Météo France. L'Institut prévoyait une lente redescente des températures dès ce mercredi et la fin de l'épisode caniculaire pour jeudi au plus tôt. Emmanuel Macron attendu à Nice pour présider l'hommage national qui doit être rendu aux alentours de 18h aux victimes de l'attentat de la promenade des Anglais. C'était il y a 10 ans jour pour jour. 86 personnes avaient été tuées et plus de 400 avait été blessé. Un homme au volant d'un camion s'était engagé sur la célèbre promenade au moment du feu d'artifice. Dans l'actualité, également ce drame dans le Pas-de-Calais, le corps d'une femme tuée à l'arme blanche a été retrouvé dans un appartement de Béthune. L'appartement qui aurait été loué sur une plateforme en ligne, selon le parquet, et selon la Voix du Nord, il aurait été le lieu de violence et de prostitution depuis plusieurs années. Une enquête est ouverte. Prudence sur les routes. Ce soir, Bison Futé prévoit une circulation difficile sur un large quart nord-ouest du pays dans le sens des retours. C'est notamment le cas en provenance des côtes bretonnes, normandes et atlantiques vers l'île de France. Et puis c'est maintenant, dans quelques heures, l'équipe de France de foot affronte l'Espagne à Dallas en demi-finale de la Coupe du Monde. Côté composition d'équipe, Aurélien Tchouaméni doit faire son retour au milieu de terrain. Bradley Barcola devrait aussi démarrer à la place de Désiré Doué sur le côté gauche de l'attaque des tricolores. Le coup d'envoi est à 21h et c'est un match que vous pouvez peut-être voir dans une fan zone. Elles sont nombreuses à avoir été mises en place par plusieurs villes partout en France. Très bon début de soirée à tous.

0: Ah, qu'il était bon ce tube de Mary Mary à l'instant sur Magnum la radio.
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0: Un été qu'on vous souhaite excellent, évidemment, avec un Magnum de hit depuis 40 ans. 40e anniversaire de Magnum la radio aujourd'hui, 14 juillet. C'est le 14 juillet 1986 que Magnum la radio a vu le jour. 40e bougie à souffler aujourd'hui pour votre radio régionale. Un grand merci pour votre immense fidélité depuis 40 ans pour les plus anciens. On est très très heureux de vous accompagner, on l'espère, pour 40 années supplémentaires. Hein. On va, bah oui, maintenant on n'a plus le choix, il faut aller jusqu'au bout. Hein. Julien Lim, ça ce sera dans un instant sur Magnum. Et puis qui dit anniversaire dit cadeau, des cadeaux que vous gagnez sur Magnum tous les jours avec vos invites pour la luge sur rail et la luge d'été du col de la Chlourde. Ça arrive dans un instant.
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0: Célia, qu'on avait eu grand plaisir à accueillir en showcase.
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0: Auria, c'était avec Joseph Kamel, je crois. Elle était venue à la Rotonde, à Thaon-les-Vosges, avec l'ACAT, l'Association des commerçants de Thaon-les-Vosges, la saison dernière. Oui, c'était avec Joseph Kamel ou avec Amir ou avec Claudio Capeo. Oui, c'était avec Claudio Capeo, c'est vrai. Faut dire qu'on a, tellement eu de rendez-vous avec vous la saison dernière et pendant 40 ans d'ailleurs sur Magnum. 40 ans de concerts gratuits, de showcase privés. Et vous savez quoi? Eh ben, on va remettre ça la saison prochaine. Oui, je vous le dis, avec certitude. On a eu grand plaisir à accueillir, à écouter en ce moment, à l'instant, pardon, Auria sur Magnum la radio. Dans un instant, on va jouer ensemble. Je vous ai promis des invites pour la luge sur rail du col de la Schlourte. Je vous les offre après Justé, notamment pour un Magnum de hit.
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0: Clara Luciani sur Magnum.
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Bon bah finalement c'est raté alors la transaction là, immobilière pour Rihanna. Oh, ça a fait le buzz cette histoire au printemps. Et puis on a appris ces jours-ci que bah finalement viendra pas dans la région, hein, Rihanna. C'est bien dommage. On aurait aimé l'accueillir avec grand plaisir. On aurait pu fêter nos 40 ans avec elle, ça aurait été génial. Puisqu'aujourd'hui, 14 juillet 2026, Magnum fête ses 40 ans tout rond. Et s'il vous demande si vous connaissez le tout premier titre qui a été diffusé sur Magnum la radio le 14 juillet 1986.

0: Vous étiez peut-être là il y a 40 ans. Dans un instant, on écoutera Sound of Legend. On va revenir en 2026, 40 ans plus tard. On écoute toujours des anciennes chansons remises au goût du jour. Ce sera le cas avec le remix de Sound of Legend. San Francisco pour rejoindre l'actu 18h sur Magnum la radio. Bon anniversaire Magnum, à tout de suite.
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1: Bon après-midi avec Magnum la radio, Indochine, Tamim Pala, un Magnum de hit après un rappel de l'actualité. Il est 18h.
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3: Bonsoir à tous. Deux suspects ont reconnu leur implication dans l'incendie de Fontainebleau. La procureure de Fontainebleau l'indique dans un communiqué. Ils avaient été interpellés à proximité des lieux de départ d'incendie et placés en garde à vue. Les deux hommes sont nés en 2007. L'un des deux est pompier volontaire et aurait allumé le feu avec de l'essence et un briquet. Le second aurait accidentellement déclenché un deuxième incendie en jetant une cigarette. Au total, 6 personnes sont en garde à vue. Et pendant ce temps, les pompiers luttent toujours contre les flammes à Fontainebleau. L'objectif des autorités était de fixer le feu ce mardi pour stopper la propagation des flammes avant le retour du vent dès demain. Elles ont déjà parcouru sur l'ensemble des deux foyers plus de 2000 hectares. Ce matin, les sapeurs-pompiers estimaient qu'il faudrait plusieurs semaines pour éteindre définitivement l'incendie. Dans l'actualité également, la chaleur continue de sévir en France, mais va baisser en intensité. Les 26 départements placés aujourd'hui en vigilance rouge canicule basculeront en vigilance orange dès demain matin à 6h, indique Météo France. Une lente et faible baisse des températures est attendue pour jeudi, selon l'Institut. L'hommage national à Nice, il a démarré en début de soirée pour rendre hommage aux victimes de l'attentat de la promenade des Anglais. C'était il y a 10 ans, jour pour jour, 86 personnes avaient été tuées et plus de 400 avaient été blessées. Prudence sur les routes. Ce soir, Bison Futé prévoit une circulation difficile sur les axes du nord-ouest dans le sens des retours, notamment depuis la Bretagne et la Normandie vers l'Île-de-France. Les sports, avec Tadej Pogacar en ultra-domination sur le Tour de France, le Slovène, leader du classement général, a remporté cet après-midi la 10e étape de la grande boucle entre Aurillac et le Lioran. Il est arrivé seul en échappée après avoir attaqué à 15 km de l'arrivée. Le maillot jaune conforte sa place de premier du classement général. Notez le Français Paul Sexas qui a terminé 3e. Et puis c'est dans quelques heures maintenant la demi-finale de Coupe du Monde de l'équipe de France face à l'Espagne. C'est à 21h depuis Dallas. Du côté de la composition d'équipe, selon les dernières informations, le milieu de terrain Aurélien Tchouaméni devrait regagner le 11 de départ. Et sur le côté gauche de l'attaque, c'est Bradley Barcola qui devrait être préféré à Désiré Doué. Très bon début de soirée à tous.

0: Indochine sur Magnum la radio. À quelques heures de la première demi-finale de la Coupe du Monde de football, c'est aujourd'hui 14 juillet, l'anniversaire de votre radio régionale, Magnum la radio, fête aujourd'hui même. C'est 40 ans, et bien on fera la fête tous ensemble dès 19h, après l'info de 19h, avec la plus grande discothèque de la région. Évidemment, on va bouger comme tous les soirs avec les années 80, 90 et 2000. L'occasion de vous rappeler que vous pouvez écouter Magnum la radio où que vous soyez si vous quittez la région là prochainement pour les vacances. 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Miles Smith dans un instant et puis des cadeaux pour cette dernière heure à passer ensemble aujourd'hui. On va prendre la direction de la Bresse, je vais vous inviter au bol d'air de la Bresse pour le bois des lutins.
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0: Carly Rae Jepsen sur Magnum.
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0: Magnumlaradio.com, rubrique agenda. On a des idées de sortie dans la région à vous proposer. Vous pouvez d'ailleurs vous-même déposer vos idées de sortie sur magnumlaradio.com dans la rubrique agenda. Et il y a un festival à ne pas rater du côté de Neufchâteau. Enfin, c'est pas un festival, mais il y a un rendez-vous en tout cas. Ça s'appelle Néo Auto Rétro. Ça sera samedi et dimanche sur l'esplanade des Marronniers avec des expos de voitures anciennes et de prestige, mais aussi des vieux tracteurs, des vieilles motos, avec aussi une bourse d'échange et un défilé en ville d'ailleurs de tous ces véhicules. C'est samedi et dimanche, le Néo Auto Rétro de Neufchâteau. 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Angèle et Justice maintenant sur Magnum.

0: Joseph Kamel sur Magnum La Radio.
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0: Un artiste qu'on apprécie tout particulièrement car il est venu deux fois en showcase privé, Joseph Kamel, pour vous, les auditeurs de Magnum La Radio. 40 ans de musique, 40 ans de spectacle, 40 ans de concerts gratuits, de Magnum Show, de showcase privé également, et tellement d'événements qu'on vous a fait vivre sur Magnum. Depuis 40 ans, 40e anniversaire de votre radio régionale aujourd'hui, Magnum La Radio souffle sa 40e bougie aujourd'hui, 14 juillet. Qui dit anniversaire dit cadeau, mais ici les cadeaux, c'est nous qui vous les offrons. 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Bruno Mars et sa

0: Superbus et Kyo sur Magnum.
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0: Dans un instant, coup d'œil sur l'info, ce sera à 19h et puis ensuite la plus grande discothèque de la région pour vous accompagner jusqu'à minuit, les années 80, 90 et 2000. Moi, je vous quitte ici. Dans un peu plus de 2 heures, ce seront les demi-finales de la Coupe du Monde. Et ben justement, c'est avec Shakira qu'on va se quitter. Très bonne soirée, bon match à tous. Et je vous retrouverai avec plaisir demain à partir de 15h.

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1: Bonsoir à tous. Emmanuel Macron, président, en ce moment, une cérémonie à Nice, un hommage aux victimes de l'attentat de Nice il y a 10 ans, jour pour jour. Un camion lancé sur la promenade des Anglais avait fait 86 morts et plus de 400 blessés le soir des festivités du 14 juillet. Les noms des disparus ont été égrenés, tandis que 43 enfants accompagnés de 43 adultes primo-intervenants ont défilé. Ils ont déposé des rameaux d'olivier sur les chaises bleues disposées en cercle pour symboliser les victimes. Un pompier volontaire interpellé hier dans l'enquête sur les incendies de la forêt de Fontainebleau. Ce jeune homme de 19 ans a reconnu avoir mis le feu à des brindilles avec un briquet de l'essence à Arbonne-la-Forêt. Un autre individu aussi âgé de 19 ans a reconnu avoir accidentellement mis le feu en jetant sa cigarette. Ces incendies qui ravagent la forêt emblématique près de Paris ont déjà parcouru 2050 hectares. Et alors que la canicule recule, puisque plus aucun département ne sera en vigilance rouge demain, le ciel va gronder. Météo France a placé 9 départements de l'Est en vigilance orange pour orage dès demain matin. L'Ain, le Doubs, l'Isère, le Jura, la Loire, le Rhône, la Saône-et-Loire, la Savoie et la Haute-Savoie. Le pétrole coule à flot comme jamais auparavant grâce à l'incroyable puissance de l'armée américaine. C'est ce qu'affirme Donald Trump sur Truth Social. Le détroit d'Ormuz est ouvert à tous, sauf à l'Iran. Le président des États-Unis qui a décidé d'abandonner les taxes de 20% sur les cargaisons des navires qui franchiront le détroit. H-2 avant la première demi-finale de la Coupe du Monde qui opposera les Bleus de Kylian Mbappé en quête d'une troisième étoile. Et la Roja de Lamine Yamal à la clé, une place en finale avant de connaître l'autre prétendant au titre, issu du duel entre l'Argentine et l'Angleterre demain soir. Et puis Tadej Pogacar assomme le Tour de France. Le Néerlandais s'est imposé à l'issue de la 10e étape aujourd'hui entre Aurillac et le Lioran. Le Français Paul Sexas termine 3e de l'épreuve. Voilà pour l'actualité. Belle soirée à notre écoute.
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